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4: Alors, je ne suis pas catalan, mais je viens en Catalogne depuis 20 ans et j'ai été depuis le début émerveillé par la sardane, que j'ai trouvé d'abord être complètement extérieure à moi. Je n'ai jamais osé y rentrer et puis petit à petit j'ai osé. Alors, je n'ai pas commencé par danser, j'ai commencé par écrire une sardane, ce qui était une manière peut-être violente d'entrer dans la sardane, mais enfin je l'ai fait. Et la première fois que cette sardane a été jouée, c'était à Serré, il y a 2 ans. Et j'ai eu un des plus grands tracts de ma vie de musicien, parce que d'habitude les choses se passent bien, et là j'avais très peur de ce qui allait se passer, puis ça s'est bien passé, alors j'en ai écrit d'autres, et depuis j'ai appris à danser. Mais je considère toujours que la sardane est une très grande chose, une très belle musique et un événement social tout à fait extraordinaire.
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4: La première chose qui m'intéresse dans la sardane, c'est le fait que c'est une musique totalement populaire et qui est vraiment vivante. C'est quelque chose qui date de au moins 200 ans et qui est très très vivant, ce qui est pas commun en France, parce que d'habitude les musiques populaires anciennes ont disparu et on les fabrique à nouveau, tandis que là c'est quelque chose qui est totalement vivant, et voir quelque chose de vivant, c'est la plus belle chose pour quelqu'un qui est lui-même vivant. C'est un élément rassembleur d'une population d'une façon extraordinaire. Tout le monde la danse, que ce soit les classes de la société disparaissent devant la sardane, ça c'est une grande chose. À chaque fois que je parle devant un public de professeurs ou dans des émissions de radio en France, la plupart du temps, j'amène un disque de sardane. Et les gens qui ne connaissent pas ça, dès les premières notes, sont tout à fait étonnés. Ils se demandent ce que c'est que ces instruments qui sont bizarres. Et au bout d'un moment, ils s'aperçoivent que c'est une musique qui est tout à fait authentique et qui parle directement. Et je crois que, pour ma part, modestement, j'ai fait beaucoup d'adeptes de la sardane.
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1: Écoute ça, ça s'appelle L'homme par qui tout passe. 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